0: Vous l'avez announced, Bobo.
1: Merci, merci beaucoup, français. C'est bon, très bien. Dig dong, où est la bibliothèque? Les trash, les gars beige.